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1: 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On peut s'isoler sur des tapis, sous un tipi monté dans un coin sombre. Entre un happening minimaliste et une vidéo trash, encaisser les ondes subsoniques du DJ ou improviser des figures débiles sur des chansons kitsch. Tout à l'heure, elle m'a attiré sous l'escalier. Par réflexe, j'ai ressorti mon petit prince, un billet prestigieux que je n'ai jamais dépensé et dont je réserve l'usage à ses enfantillages. Je l'ai roulé méticuleusement entre mes doigts. J'ai mieux, elle a dit. Et elle a fait glisser trois vignettes hors d'une petite enveloppe. Trois motifs. La pyramide noire, le petit éléphant ou la fraise des bois. Je prends celui-là. J'ai tiré la langue et elle y a déposé le joli timbre récréatif. Et maintenant, ce projecteur qui m'éblouit. Un type le braque sur mon visage. Le jeu consiste à se présenter ou à raconter un truc perso. Moi, papillon de nuit, je m'exécute. Et je raconte.
2: Une fois, j'ai chaussé mes bottes vertes et je suis sorti dans mon jardin. J'étais inquiet. Depuis plusieurs jours, des fougères l'envahissaient. En moins d'une semaine, une centaine de pousses avaient surgi et certaines mesuraient déjà près d'un mètre de haut. Mon beau jardin ne supporterait pas longtemps ces plantes préhistoriques qui bientôt finiraient par
3: s'effondrer.
2: Je voulais moi-même garder la raison et une sorte de dignité, asphyxiée par cette monstrueuse, voluptueuse et indécente pornographie végétale. J'ai donc chaussé mes bottes vertes de géant et j'ai plié l'échine vers chaque plante pour l'arracher. Terre de fougère, terre de vipère. Comme j'ai le goût de l'axiome, ou simplement de la formule magique, et puisque la parole tue aussi sûrement que la main, à chaque fois que j'extirpais une racine du sol, je m'exclamais mystiquement « Salope !» Ainsi, en guerrier invincible et invisible pour elle, je les exterminais jusqu'à l'avant-dernière, épargnant l'ultime afin qu'elle incarnât la mémoire de ce combat.
1: Je fais des gestes en racontant, et comme Thésée mimant sa sortie du labyrinthe, je réinvente la danse. Car ce combat est une danse.
2: Et la guerre, une sensualité. Le lendemain, à chacun des emplacements des végétaux, une jeune fille incroyable.

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Nous avons le plaisir de vous réserver. 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

Ton bouclier en forme de mensonge ne saurait nous protéger. La lâcheté que t'inspire ma grâce sourd dans mon ventre comme un battement de cœur. Du fond de mes entrailles sèches, je sens croître la rancœur dont les racines lestent mes membres à mesure que je te vois t'éloigner. Tout l'or et les égards ne sauraient racheter cet abandon quand, paré de tout l'orgueil du monde et la chair saturée, je reviens à toi parce que je t'ai été renvoyé par la main qui, avant toi, ne connaissait pas le frisson. 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

0: sœurs, nous allons profiter pour tous ensemble,
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1: Yeah. 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
1: Allons-y.
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Il faudrait qu'on résume sa vie. 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